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0: ça, votre agenda du week-end. Bon matin et bon réveil.
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4: C'est la rentrée. Et si vous commenciez déjà à remplir votre agenda de sortie pour les prochains mois, dans les bons plans de Marine, on va parler de la rentrée culturelle dans le Loir-et-Cher. Les salles de spectacle ont dévoilé leur programmation pour cette nouvelle saison. À Blois, au Jeu de Paume, la saison va démarrer fort. Dès le 4 octobre, place à Goldman, un groupe hommage au répertoire de Jean-Jacques Goldman. Puis Benjamin Biolay le 7 octobre, Dana Kill le 15, la chanteuse Marine, gagnante de la Star Academy le 12 novembre. Les amateurs de nostalgie ne seront pas oubliés. Un hommage à Whitney Houston le 18 novembre, à Queen le 29 et surtout le spectacle des années 80 le 17 décembre avec Patrick Hernandez, Jean-Pierre Madère, Zouk Machine ou encore Émile et Images. À la Lograin, autre rendez-vous incontournable à Blois. La saison reprendra dès le 12 septembre. Et parmi les temps forts, China Moses le 26 septembre, Louis Catella en janvier ou encore Anna Mouglalis en février. Et du 1er au 5 décembre, la série théâtrale Huit Rois, nos présidents, s'intéressera à plusieurs présidents de la République. Enfin, à Blois toujours, le Château d'Oie accueillera notamment un brass band ou encore Zélie. Et l'humoriste Jal passera lui par Cap Ciné le 9 octobre.
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0: Fréquence 3, la radio locale avec Dasha et le tube Memo. Salut les copains, bienvenue tout le monde. Premier week-end après la rentrée, j'espère que cette semaine s'est bien passée pour les parents et aussi pour les enfants. C'est jamais simple les rentrées. De toute façon, là on est samedi, c'est le week-end, donc on n'y pense plus, on se détend. Après, si vous bossez aujourd'hui, je vous envoie toute mon énergie, ça va le faire, courage à vous. C'est parti pour le gros réveil week-end. Comme d'hab, j'ai des bons plans pour vous. On fera aussi un point sur l'éphéméride de ce samedi 5 septembre. Il y aura aussi votre éphéméride du jour et des rafales de tubes. D'ailleurs, on va commencer par ça. On s'écoute maintenant Sean Kingston et Teddy Bear avec le tube Chaussures Roses sur Fréquence 3.
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1: Bonjour tout le monde, bienvenue en ce 5 septembre, voici votre horoscope du jour.
2: Bélier, votre confiance en vous et votre charisme feront la différence.
3: Taureau, vous serez radieux et apporterez joie et sourire autour de vous.
4: Gémeaux, vous diffusez du bonheur autour de vous, vous êtes un véritable rayon de soleil.
5: Cancer, l'ambiance chez vous est paisible, cela vous comble de bonheur.
6: Lion, votre intuition est plus forte, ce qui vous permet de mieux comprendre les envies de votre partenaire.
7: Vierge, votre vie de famille sera mouvementée, vos réactions pourraient surprendre vos proches.
8: Balance, variez un peu vos repas pour casser votre routine alimentaire.
9: Scorpion, cette journée pourrait vous réserver une belle surprise, tenez-vous prêt.
10: Sagittaire, votre morale sera excellente, vous serez drôle, efficace et sûr de vos choix.
11: Capricorne, votre bonne humeur se diffuse partout autour de vous.
12: Verseau, surveillez vos dépenses en ce moment, vous vivez clairement au-dessus de vos moyens.
13: Enfin, Poisson, allez à l'essentiel et ne perdez pas de temps en discussions inutiles.
14: Excellente journée. 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

DJ Snake sur Fréquence 3 avec You Know You Like It. Allez, c'est parti pour le premier bon plan de la matinée. Il s'agit du forum des associations celloises qui a lieu donc cet après-midi de 14h à 17h sur la zone sportive des Précigny. Et là, bah, profitez-en hein, parce que c'est juste le moment parfait pour découvrir ce qui existe près de chez vous. Il y aura plus de 30 associations présentes du sport, de la culture, des loisirs et surtout, bah, vous allez pouvoir échanger avec les assos, assister à des démonstrations, tester certaines activités et pourquoi pas repartir avec une nouvelle idée pour occuper vos mercredis, vos week-ends. C'est gratuit, hein, c'est ouvert à tous. Et franchement, ça peut vraiment être l'occasion de trouver le truc qui va rythmer votre année. Donc pensez-y. Avant 8h, on fera un petit point sur l'éphéméride du jour pour les tubes. On va très vite s'écouter Papa Roach. Mais d'abord, c'est Black Box qui arrive avec Ride on Time sur Fréquence 3. Bon réveil tout le monde. 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

Red Hot Chili Peppers sur Fréquence 3. Allez, je crois que c'est le moment de l'éphémérite, les copains. On est le 5 septembre, on fête aujourd'hui les Raïssa, donc belle fête à vous. Côté histoire, j'ai deux dates à vous proposer. En 1997, c'est la disparition de Mère Teresa, une religieuse et grande figure humanitaire. Et puis en 2021, un petit peu plus fun, on part du côté de Los Angeles où une mèche de cheveux d'Elvis Presley, le King, s'est vendue 60 000 euros. Voilà, voilà. Samedi 5 septembre, aujourd'hui, c'est aussi l'anniversaire de l'animatrice de télé et speakerine Denise Fabre, qui a 84 ans aujourd'hui. Le producteur Gérard Louvain souffle ses 80 bougies. Philippe Dana a 67 ans.

Et enfin, Rose McGowan, actrice américaine notamment connue pour la série Charmed, fête aujourd'hui ses 53 ans. Voilà pour l'éphéméride du jour. On continue le week-end ensemble sur Fréquence 3 avec une rafale de tubes. Et je vous passe maintenant Tove Lo et Stromae avec Des fleurs sur Fréquence 3. Évidemment.

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0: est sur Fréquence 3. Bob Sinclair arrive avec le tube I Can Wait. Mais juste avant, place à l'agenda du week-end. Bon réveil, il est 8h.
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4: C'est la rentrée, et si vous commenciez déjà à remplir votre agenda de sortie pour les prochains mois, dans les bons plans de Marine, on va parler de la rentrée culturelle dans le Loir-et-Cher. Les salles de spectacle ont dévoilé leur programmation pour cette nouvelle saison. À Blois, au Jeu de Paume, la saison va démarrer fort. Dès le 4 octobre, place à Goldman, un groupe hommage au répertoire de Jean-Jacques Goldman. Puis Benjamin Biolay le 7 octobre, Dana Kill le 15, la chanteuse Marine, gagnante de la Star Academy le 12 novembre. Les amateurs de nostalgie ne seront pas oubliés. Un hommage à Whitney Houston le 18 novembre, à Queen le 29 et surtout le spectacle des années 80 le 17 décembre avec Patrick Hernandez, Jean-Pierre Madère, Zouk Machine ou encore Émile et Images. À la Lograin, autre rendez-vous incontournable à Blois. La saison reprendra dès le 12 septembre. Et parmi les temps forts, China Moses le 26 septembre, Louis Catella en janvier ou encore Anna Mouglalis en février. Et du 1er au 5 décembre, la série théâtrale Huit Rois, nos présidents, s'intéressera à plusieurs présidents de la République. Enfin, à Blois toujours, le Château d'Oie accueillera notamment un brass band ou encore Zélie. Et l'humoriste Jal passera lui par Cap Ciné le 9 octobre.
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Ugel, Imaël, Angel et Ultra Naté, vous venez d'écouter Moving to the Sun sur Fréquence 3. Allez, j'ai un autre bon plan pour vous ce matin. Rentrée oblige, il y a plein de forums des associations. Et aujourd'hui, à partir de 10h, si vous êtes du côté de Romorantin, allez faire un petit tour, histoire de peut-être choisir votre future activité pour l'année. C'est jusqu'à 18h à la Fabrique Normand, avenue François Mitterrand. Vous allez pouvoir rencontrer les associations, échanger avec elles et peut-être trouver votre activité plaisir, que ce soit dans le sport, la culture, les loisirs. Il y aura de quoi faire, c'est certain. L'entrée, elle est libre et gratuite. Et si vous voulez un petit renseignement avant de vous déplacer, vous pouvez appeler le 02 54 95 16 02. Dans quelques minutes, je vous donne l'horoscope du jour. Et juste avant, on s'écoute Olivia Stone avec Sublime sur Fréquence 3. Belle matinée. 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
1: Bonjour tout le monde, bienvenue en ce 5 septembre, voici votre horoscope du jour. Bélier, votre confiance en vous et votre charisme feront la différence. Taureau, vous serez radieux et apporterez joie et sourire autour de vous. Gémeaux, vous diffusez du bonheur autour de vous, vous êtes un véritable rayon de soleil. Cancer, l'ambiance chez vous est paisible, cela vous comble de bonheur. Lion, votre intuition est plus forte, ce qui vous permet de mieux comprendre les envies de votre partenaire. Vierge, votre vie de famille sera mouvementée, vos réactions pourraient surprendre vos proches. Balance, variez un peu vos repas pour casser votre routine alimentaire. Scorpion, cette journée pourrait vous réserver une belle surprise, tenez-vous prêt. Sagittaire, votre moral sera excellent, vous serez drôle, efficace et sûr de vos choix. Capricorne, votre bonne humeur se diffuse partout autour de vous. Verseau, surveillez vos dépenses en ce moment, vous vivez clairement au-dessus de vos moyens. Enfin Poisson, allez à l'essentiel et ne perdez pas de temps en discussions inutiles. Excellente journée.
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Don't You Worry Child, le tube de Swedish House Mafia sur Fréquence 3. Bon matin les amis, merci de nous avoir choisi et d'être à l'écoute. 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Et en termes de web radio, bah, vous avez le choix entre la dance, la gold, la urban, la world. Et en plus, quand vous écoutez une de nos web radios, bah, sachez qu'il n'y a pas de pub. Donc allez-y, hein, faites-vous plaisir, fréquence3.com. Avant 9h les copains, il y aura l'éphéméride de ce 5 septembre. Et là on va surtout continuer en musique avec Teddy Swims. Et juste avant, de la soul avec Ring Ring Ring sur Fréquence 3.

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On adore ça, Natasha Bedingfield avec This World sur Fréquence 3. Allez, on regarde ce qui s'est passé un 5 septembre avec l'éphéméride. Et on commence d'abord par souhaiter une très belle fête à toutes les Raïssa qui nous écoutent ce matin. Et puis aujourd'hui, il y a du monde qui fête aussi son anniversaire. Denise Fabre, l'ancienne speakerine et animatrice télé à 84 ans. Gérard Louvain souffle ses 80 bougies. Philippe Dana, le journaliste et animateur télé à 67 ans. Et Rose McGowan, l'actrice américaine qu'on a notamment vue dans la série Charmed, fête aujourd'hui ses 53 ans. Côté événement, 97, le monde apprend la disparition de Mère Teresa à l'âge de 87 ans. Et en 2021, à Los Angeles, une mèche de cheveux ayant appartenu à Elvis Presley est vendue aux enchères pour la petite somme de 60 000 euros. Sophia Carlson, c'est ce qui arrive juste après Just Ben and Smile. On s'écoute Jack It Out sur Fréquence 3.

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1: C'est la rentrée, et si vous commenciez déjà à remplir votre agenda de sortie pour les prochains mois, dans les bons plans de Marine, on va parler de la rentrée culturelle dans le Loir-et-Cher. Les salles de spectacle ont dévoilé leur programmation pour cette nouvelle saison. À Blois, au Jeu de Paume, la saison va démarrer fort. Dès le 4 octobre, place à Goldman, un groupe hommage au répertoire de Jean-Jacques Goldman. Puis Benjamin Violet le 7 octobre, Danaki le 15, la chanteuse Marine, gagnante de la Star Academy le 12 novembre. Les amateurs de nostalgie ne seront pas oubliés. Un hommage à Whitney Houston le 18 novembre, à Queen le 29 et surtout le spectacle des années 80 le 17 décembre avec Patrick Hernandez, Jean-Pierre Madère, Zouk Machine ou encore Émile et Images. À la Lograin, autre rendez-vous incontournable à Blois. La saison reprendra dès le 12 septembre. Et parmi les temps forts, China Moses le 26 septembre, Louis Catella en janvier ou encore Anna Mouglalis en février. Et du 1er au 5 décembre, la série théâtrale Huit Rois, Nos Présidents s'intéressera à plusieurs présidents de la République. Enfin, à Blois toujours, le Château d'Oie accueillera notamment un brass band ou encore Zélie. Et l'humoriste Jal passera lui par Cap Ciné le 9 octobre.
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Je ne m'en lasse pas, obsessionne le tube de Samouraï J sur Fréquence 3. Bon, si jamais vous avez un petit peu envie de faire la fête ce week-end et de vous détendre après cette rentrée, je vous conseille Villiers-sur-Loire et sa traditionnelle fête de la Saint-Gilles. Ça commence dès ce soir à 19h au Plan d'eau avec le concert de l'Harmonie de Villiers-sur-Loire. Évidemment, buvette et restauration sur place. À 22h, il y a le feu d'artifice. Et ensuite, ça enchaîne avec le bal et l'orchestre Macadam. Ça, c'est pour aujourd'hui, mais demain, il va se passer encore plein de choses. Dès le matin, vous avez la brocante sur la place Fortier. Il y aura aussi une messe à 10h. À 11h15, un concert des Trompes de la Boissière, suivi d'un apéritif offert par la municipalité. Ça, ça fait toujours plaisir. Et puis, on n'a pas terminé, puisque dans l'après-midi des 15h, spectacle de country dance en Vendômois. Voilà. Donc, vous l'avez compris, ce week-end à Villiers-sur-Loire, on fait la fête. Donc, allez-y. Je vous prépare l'horoscope du jour, signe par signe. Avant ça, je vous propose une nouvelle rafale de tube. Et elle commence avec Coldplay et Flo de la Vega. Je vous passe le tube Je veux sur Fréquence 3. Belle matinée avec nous.

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2: Bonjour tout le monde, bienvenue en ce 5 septembre, voici votre horoscope du jour. Bélier, votre confiance en vous et votre charisme feront la différence. Taureau, vous serez radieux et apporterez joie et sourire autour de vous. Gémeaux, vous diffusez du bonheur autour de vous, vous êtes un véritable rayon de soleil. Cancer, l'ambiance chez vous est paisible, cela vous comble de bonheur. Lion, votre intuition est plus forte, ce qui vous permet de mieux comprendre les envies de votre partenaire. Vierge, votre vie de famille sera mouvementée, vos réactions pourraient surprendre vos proches. Balance, variez un peu vos repas pour casser votre routine alimentaire. Scorpion, cette journée pourrait vous réserver une belle surprise, tenez-vous prêt. Sagittaire, votre moral sera excellent, vous serez drôle, efficace et sûr de vos choix. Capricorne, votre bonne humeur se diffuse partout autour de vous. Verseau, surveillez vos dépenses en ce moment, vous vivez clairement au-dessus de vos moyens. Enfin, Poisson, allez à l'essentiel et ne perdez pas de temps en discussions inutiles. Excellente journée.
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Amber de Flore, Jennifer Lopez sur Fréquence 3. Je vous rappelle que Fréquence 3 vous accompagne toute la journée et tous les week-ends, évidemment. Et si vous voulez vous faire plaisir avec les plus gros tubes des 40 dernières années, eh bien restez bien là, parce que ce soir, entre 19h et 20h, ça sera Fréquence 3 Collector. Que des gros tubes pour vous, et le tout servi sans aucune pub. Franchement, il n'y a pas mieux pour démarrer son samedi soir. Donc faites-moi confiance et branchez-vous. La suite, ça se passe avec Charlotte Cardin et le tube Driver's Seat de Sniff and the Tears. Tout de suite, écoutez.

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Fréquence 3, la radio locale avec Jamie Rockway et le tube Too Young to Die. Et ça y est, hein, les copains, le gros réveil week-end se termine pour aujourd'hui. Merci pour vos messages, pour votre écoute. Franchement, c'est un vrai plaisir de commencer le week-end avec vous, comme tous les samedis matins. Restez bien dans le coin. Fréquence 3 continue de vous accompagner avec plein de tubes tout le week-end. On se retrouve dès lundi 17h dans l'after avec Guillaume et Jérôme. Et bien sûr, samedi prochain à 7h pour le gros réveil week-end. Profitez de votre journée et de votre week-end. Prenez soin de vous. On se quitte avec Lost Frequencies, mais aussi Francis and My Mind et le tube Think About Me sur Fréquence 3. Bon samedi tout le monde, des bisous.

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2: Bonjour à toutes et à tous, ravi de vous retrouver pour ce dernier rendez-vous de la semaine de Chute, on écoute la télé, la quotidienne, sur Fréquence 3 à l'heure du déjeuner. Aujourd'hui, nous allons décortiquer votre soirée télé de ce samedi, nous allons parler livres aussi, et puis on va décortiquer aussi votre soirée télé de ce dimanche pour ne rien rater du week-end.
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2: Et on va commencer tout de suite par votre soirée télé de ce samedi 5 septembre avec sur France 2 ce soir Versailles en fête, présenté par Stéphane Bern avec en invité Soprano, Zazie ou encore Claudio Capéo. Sur France 3, rediffusion du meurtre au Puy-en-Velay avec Gaël Bonnat et Thomas Joinet. Sur Canal+, c'est du rugby, Bordeaux-Bègle face au Racing 92, c'est la première journée du top 14. Sur France 4, Entre ses mains, un film avec Isabelle Carré. Et puis sur France 5, Échappée belle avec Sophie Jauvillard vous emmènera en Alsace sur la route des Sur M6, The Rookie, le flic de Los Angeles est de retour pour une saison 8 inédite. Et puis sur Arte, Orient Express, le voyage d'une légende. Sur LCP ce soir, Mao, l'empereur rouge. Sur W9, la petite histoire de France revient en inédit. Et puis ce soir sur Gulli, Domino Master, présenté par Eric Stonestreet. Sur TMC, ça sera du basket France face à la Corée du Sud, la Coupe du Monde féminine. Et puis sur TFX, chronique criminelle. Sur TF1, série film, Joséphine Ange Gardien avec l'épisode Les Bolosses. Et puis sur Sister, douanier à la frontière du risque. Sur RMC Découverte, le mystère Doc Island, la course au trésor. Et sur RMC Life, la série documentaire Ma maison sur mesure, du rêve à la réalité. Et puis notre coup de cœur de ce samedi soir, eh bien il va à TF1 qui va programmer donc un tout nouveau rendez-vous inédit de The Voice Kid. De nouveaux volets pour notre quater de coach à la fois complémentaire et dynamique. Et il pourrait bien y avoir du vol de talent dans cette

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4: Et notre premier coup de cœur littéraire pour cette rentrée consacrée à Robert Laffont, qui vient tout juste de sortir le tout nouveau livre Le fabuleux piano de Sonia De Villers. Après le succès littéraire et commercial de son récit Les Exportés, Sonia De Villers part à la recherche d'un admirable piano à queue volé par les nazis en 1943. Ce qu'elle nous raconte est bouleversant, instructif et magistralement mené. On rappelle que Sonia De Villers est journaliste, animatrice, notamment de radio. Elle est aussi présentatrice du Dessous des Images sur Arte, et son premier roman Les Exportés en 2022 a connu un accueil unanime de la presse et également des libraires. En partant sur les traces de cet instrument disparu, Sonia De Villers restitue l'incroyable histoire de ces pianos fantômes arrachés aux Juifs, pillés par milliers à Paris, parqués par des camps pour pianos et transportés sous les bombes jusqu'aux confins du Troisième Reich. Parmi eux, le fabuleux piano de la famille Enoch, célèbre éditeur de partitions qui se transmettait l'instrument de père en fils. Sonia De Villers nous plonge dans le passé constellé des grandes gloires de la musique française, des premiers concertos de Maurice Ravel ou encore au triomphe mondial d'Yves Montand qui chante Prévert.
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4: Eh bien, on enchaîne avec votre soirée télé maintenant de ce dimanche avec sur TF1 Spider-Man No Way Home qui va vous être proposé. Et puis sur France 2, ça sera le film Boîte Noire de Yann Gozlan avec Pierre Niney, Lou Delage. Sur France 3, Brokenwood revient pour une saison 11 inédite. C'est le deuxième épisode. Sur Canal+, le rugby, La Rochelle face à Toulouse, le choc du top 14. Première journée. Et puis sur France 4, Les Deux Canards, la pièce de théâtre avec Yvan Le Bolloc et Isabelle Nanty. Sur France 5, CIA, les guerres secrètes de l'après 11 septembre, un documentaire inédit. Et puis sur M6, Capital, qui s'intéressera notamment à grands frais, les recettes secrètes du supermarché qui fait craquer les Français. Sur Arte, ça sera Le Cardinal, ça sera donc du cinéma. Et puis ce soir sur LCP, le retour d'un village français avec la rediffusion de la saison 3. Sur TMC, Esprit criminel. Sur TFX, une soirée avec Friends. Et puis sur TF1, série film, le film La Boob, classique du cinéma avec Sophie Marceau. Sur Sister, Night and Day. Sur RMC Découverte, Faites Entrer l'Accusé. Et puis sur RMC Live, le film World Trade Center. Sur Gulli, MacGyver. Et sur ses stars, c'est SWAT. Quant à notre coup de cœur télé de ce dimanche soir, eh bien, il va à W9. Et oui, ce dimanche, les Sekpaoski en inédit d'Ali Bougueraba et Hakim Bougueraba, bien sûr. L'histoire des élèves d'une classe de difficulté qui doivent remplacer au pied levé des sportifs pour des Olympiades interlycées, mais ce coup-là au ski. Deuxième film. On rappelle que le troisième est en préparation.
6: L'année du bac, c'est l'année
7: Ferme
6: ta gueule. C'est la dernière fois que tu m'interromps, t'as compris? Sinon, je viens chez toi, je séduis ta mère et je te fais des petits frères.
8: Ça fait 60 ans que le lycée s'affronte dans une Olympiade.
9: Nous sommes la risée de tout le monde.
10: Mais pourquoi on n'appelle pas les Sekpa?
11: C'est les Sekpa dont on parle.
12: Qui conduit?
11: De champion de ski qui vient de...
10: Où est-ce que je veux dire ?
9: Faites en sorte qu'il soit là dès demain.
13: C'est vraiment ski ?
14: Je suis piou-piou, je vais passer ma première étoile.
13: Ouais, donc tu sais pas skier.
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4: Et on terminera par les anniversaires du week-end. Et aujourd'hui, pour ce samedi 5 septembre, on va souhaiter un joyeux anniversaire aujourd'hui à Rose McGowan. L'héroïne de Charm fête aujourd'hui ses 53 ans. Joyeux anniversaire à la créatrice de mode Chantal Thomas qui fête aujourd'hui ses 79 ans. Et un joyeux anniversaire également au comédien Benoît Solès qui fête aujourd'hui ses 54 ans. Eux devront attendre demain pour fêter leur anniversaire le 6 septembre. Ça sera le cas de Pippa Middleton qui fêtera ses 43 ans. Joyeux anniversaire demain également à Brahim Zaibat qui fêtera ses 40 ans. Et puis joyeux anniversaire demain également à Soren Prévost, le comédien fêtera ses 57 ans. Voilà pour notre dernier rendez-vous de la semaine. Chut, on écoute la télé sur Fréquence 3, c'est du lundi au samedi, c'est à 12h45 que je vous donne rendez-vous. Et puis la grande hebdo de Chut, on écoute la télé, c'est lundi dès 9h en 100% digital sur le site fréquence3.com où vous pouvez bien sûr nous retrouver. En attendant, merci à vous tous, chers auditeurs, de votre fidélité. Vous pouvez continuer à suivre notre actualité tout au long du week-end sur nos réseaux sociaux Facebook et Instagram. Chut, on écoute la télé pour ne rien rater, ainsi que le sommaire de la grande hebdo de lundi. Je vous retrouve donc dès lundi à 9h sur fréquence3.com pour la grande hebdo de Chut, on écoute la télé.

0: avec tous nos invités. Et puis bien sûr, La Quotidienne revient sur vos radios, fréquence 3, la locale, en Touraine et en Loire-et-Cher, dès lundi à 12h45 pour une nouvelle semaine d'aventure et surtout d'actualité culturelle. Bon week-end à tous et à lundi.
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1: C'est la rentrée, et si vous commenciez déjà à remplir votre agenda de sortie pour les prochains mois, dans les bons plans de Marine, on va parler de la rentrée culturelle dans le Loir-et-Cher. Les salles de spectacle ont dévoilé leur programmation pour cette nouvelle saison. À Blois, au Jeu de Paume, la saison va démarrer fort. Dès le 4 octobre, place à Goldman, un groupe hommage au répertoire de Jean-Jacques Goldman. Puis Benjamin Biolay le 7 octobre, Danakil le 15, la chanteuse Marine, gagnante de la Star Academy le 12 novembre. Les amateurs de nostalgie ne seront pas oubliés. Un hommage à Whitney Houston le 18 novembre, à Queen le 29 et surtout le spectacle des années 80 le 17 décembre avec Patrick Hernandez, Jean-Pierre Madère, Zouk Machine ou encore Émile et Images. À la Lograin, autre rendez-vous incontournable à Blois. La saison reprendra dès le 12 septembre. Et parmi les temps forts, China Moses le 26 septembre, Louis Catella en janvier ou encore Anna Mouglalis en février. Et du 1er au 5 décembre, la série théâtrale Huit Rois, Nos Présidents s'intéressera à plusieurs présidents de la République. Enfin, à Blois toujours, le Château d'Oie accueillera notamment un brass band ou encore Zélie. Et l'humoriste Jal passera lui par Cap Ciné le 9 octobre.
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0: Hey, quel kiff, quel plaisir de vous retrouver pour une nouvelle émission Carpe Diem, une nouvelle saison qui démarre. C'est la rentrée, bienvenue dans mon univers. On va passer toutes les semaines ensemble, hein. Si vous êtes des fidèles de cette émission depuis plusieurs années, vous le savez, ça se passe comme ça. C'est une heure de mix et quel kiff d'être à nouveau là avec vous tout au long de cette année. Et on va démarrer fort, hein, pour la première, puisque je vous cale de la news, de la news, de la news avec Swedish House Mafia et Licky Lee. On va se caler Happiness is so sad, histoire de se donner un peu le sourire en cette rentrée. Il y aura aussi Another et Ultra 54, c'est Talk to You, l'un des gros tubes de cet été, à retrouver dans quelques minutes. David Guetta prendra la suite avec French Montana, Ugel pour Shine, mais tout de suite on ouvre avec le son de mes potos Yofanders et Noobé. Ça s'appelle Feel Better et ce truc là, ça sent bon l'été, ça va nous faire du bien, hein, pour démarrer cette rentrée. Donc montez le son, installez-vous confortablement, je m'appelle Sylvain Diem et on est parti pour une heure de musique ensemble. Bienvenue.

0: J'adore ce truc, Magnolia, New Magnolia. C'est un truc que je vous avais fait découvrir ici dans Carpe Diem au tout début de l'été. Un son que j'avais entendu jouer par Maopi du côté de Chantilly, juste avant Carl Cox. C'était incroyable. Bref, je vous raconte ma vie. Mais ce son, il est incroyable. On va continuer toujours avec du groove, puisque je vous cale Groove Jet. Eh ouais, Spider, la version 2026 de Not Without Friend. Ça arrive dans quelques minutes. Pour le souvenir de cette semaine, je me fais un kiff. Il a malheureusement disparu il y a quelques semaines, Kavinsky, vous en avez forcément entendu parler. Il laisse derrière lui de la musique absolument incroyable, et notamment ce titre qui a été revisité en 2024 avec Phoenix et Angèle. Je parle bien évidemment de Night Call, qui a été le titre emblématique de la BO du film Drive. Bref, Kavinsky nous laisse beaucoup de bonne musique, et on va s'en remettre dans les oreilles histoire de se souvenir dans quelques minutes. Il y aura aussi Jennifer Lopez avec David Guetta pour Save Me Tonight, ou Raphaël Palachi avec 4AM Jamin. Mais tout de suite, c'est Moby, Jacob Lusk et Blondish et Kiko Franco, Natural Blues version 2026 dans Carpe Diem.
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0: bon ça, le son de Ray, Where is my husband, dans Carpe Diem, ça, remixé par David Guetta et Ai Paton. Vous aimez les sons comme ça, je le sais. Ouais, je le sais. Pourquoi? Parce que vous m'envoyez des petits messages qui font bien plaisir via mon site internet sylvaindiaz.com ou via les réseaux sociaux, Instagram, Facebook. Et bien du coup, je vais continuer à vous en mettre régulièrement avec beaucoup de nouveautés encore à découvrir. On va se faire de la Tech House avec Clooney et Prospa. Je vous cale Free Your Mind dans quelques minutes. Le son du poteau The Avener, All of the Time. Ça sera également là dans les 10 prochaines minutes. Cruzy avec Sunset in San Francisco. Vous allez voir ce truc, ça groule de ouf. On va se le remettre dans quelques minutes. Mais tout de suite, c'est le son de Faceless avec Bibi Rexha. C'est la version 2026. Ça s'appelle New Religion. Et c'est une bombe tout de suite pour continuer Carpe Diems.
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0: j'adore ce truc. Fezo, Dub Dogs et Zark, How Does It Feel? C'est évidemment une reprise de Blue Monday des New Order. C'est incroyable de groove, comme tous les morceaux que je joue dans cette émission et comme les morceaux que vous pouvez retrouver dans mon podcast, puisqu'il est dispo partout sur toutes les bonnes applis de podcast. Vous allez pouvoir évidemment vous l'écouter en faisant du sport, en conduisant, en étant sur la route. Bref, c'est complètement gratos. C'est dispo aussi sur Deezer et sur mon site. Allez-y, jetez-vous dessus. Pour terminer l'émission, alors c'est pas vraiment une nouveauté, mais c'est un truc que je voulais vous jouer depuis longtemps, un remix d'un tube, Tame Impala, Dracula. Vous connaissez forcément ce morceau. Il y a une version avec Jenny. Et ben moi je vous cale tout de suite le Boys Noize Disco Remix pour conclure Carpe Diem cette semaine. Alors montez le son pour la dernière, et puis ben, on se donne rendez-vous la semaine prochaine pour une nouvelle émission. Bonne rentrée, bon courage pour tous ceux qui ont repris le boulot, bonnes vacances à ceux qui partent peut-être, et nous en tout cas on sera là la semaine prochaine. Ciao.
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